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À la TUC, on passe la soirée ensemble. Mon nom est Danaï Thérien.

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On est le samedi 20 juin. Danaë Thériault qui vous accompagne jusqu'à minuit à la TUC. On passe la soirée ensemble. 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

C'est demain que ça se passe, la Journée nationale des peuples autochtones. C'est ouvert à tous, l'entrée est gratuite. Ça débute très tôt le matin. Il y a des activités tout au long de la journée. Donc demain, 21 juin, si vous voulez en profiter, tous les détails se retrouvent sur leville.latuc.qc.ca. Vous allez voir, l'entrée est gratuite. C'est sur le site du lac Saint-Louis à Latuc. Donc ne manquez pas ça dès 5h du matin et tout au long de la journée, des activités pour tous, pour célébrer le tout. Un bon samedi soir, on est le 20 juin, Danaï Thériault qui vous accompagne.

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Un couple de sans-abri à la veille de Noël. Ça, c'est un beau sujet pour le show des nouvelles.

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samedi 20 juin. Danaë Thériault qui vous accompagne jusqu'à minuit à la TUC. On passe la soirée ensemble. 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Merci d'être à l'écoute du Haut-Québec.

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Il y a des activités tout au long de la journée. Donc demain, 21 juin, si vous voulez en profiter, tous les détails se retrouvent sur leville.latuc.qc.ca. Vous allez voir, l'entrée est gratuite, c'est sur le site du lac Saint-Louis à Latuc. Donc ne manquez pas ça dès 5h du matin, tout au long de la journée, des activités pour tous, pour célébrer le tout.

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Dimanche 21 juin, c'est la journée de la fête des papas. Donc, salut à tous les papas qui sont à l'écoute du O97.1. On commence cette journée ensemble. Et pourquoi pas, pendant qu'on boit notre café, prendre des nouvelles de qu'est-ce qui se passe dans l'actualité ici à LaTuc. Vous pouvez voir le tout sur monlatuc.com. Merci d'avoir choisi de passer la journée avec le meilleur de la musique.

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C'est toute la journée que ça se passe aujourd'hui, la Journée nationale des peuples autochtones qu'on célèbre. L'entrée est gratuite. Ça a débuté à 5h ce matin, mais ça se poursuit jusqu'à plus tard que 16h30. Là, la dernière activité débute à 16h30 et c'est le spectacle de Mimi au Bossawin. Donc, si vous voulez profiter de cette belle journée, ça se passe au parc du lac Saint-Louis. L'entrée est gratuite. Il y a des jeux géants pour toute la famille, des activités. Je vous dis, toute la journée et toute la programmation se trouve sur ville.latuc.qc.ca. Donc, on se retrouve là au courant de la journée.

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On débute la journée en vous saluant. Merci d'être à l'écoute. Je salue tous les papas aussi qui sont là parce qu'aujourd'hui, c'est la fête des pères. C'est aussi la première journée officielle de l'été qu'on célèbre ensemble. Et je prends le temps aussi de saluer toute l'équipe du restaurant La Tuque d'Eli qui sont à l'écoute. Merci beaucoup de commencer votre journée avec moi. On est le 21 juin. Danaë Thériault qui est avec vous.

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0: 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Vous êtes à l'écoute du Haut 97.1, le meilleur de la musique pour débuter votre journée du dimanche 21 juin.
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2: Oh. Ben, salut tout le monde, vous êtes en compagnie de Richard Z. Sirois. Bon dimanche matin. Merci de choisir les stations hauts du réseau Arsenal Média. Merci surtout d'être à l'écoute de ce show radio qui s'appelle Les Grands Bazous édition week-end que j'anime avec la collaboration et la production de Sylvain Caron.
3: On dirait que t'as pris 8 cafés avant de commencer. Tu parles en accéléré.
2: La réponse, oui.
3: Bon matin. Hey,
2: nous, notre mandat là, à 9h, c'est de vous mettre une chanson qui brasse là, pour ceux qui ont... on est un peu cruel. Pour ceux qui étaient sur le party hier soir.
3: Ben oui, ben oui. Des fois, le dimanche matin, ben, on procrastine un peu. Ouais, on étire un peu l'heure du réveil. C'est correct.
2: Pas avec nous autres.
3: Ah non, mais ça va réveiller là.
2: Ça va brasser là avec un groupe qui sera au parc Jean Drapeau le 12 septembre prochain. 200 millions d'albums vendus à travers le monde au temple de la renommée du rock depuis 2003. Voici AC/DC avec Money Talks, le meilleur de la musique. C'est toujours ici à Oh!

0: Ben, eux, ils ont eu de la misère à se brancher, à se trouver un autre groupe. Il s'appelait le Southern Death Cult. Là, okay. Quelqu'un dans le band a dit, oh, c'est trop long, on ne rappellerait plus du nom.
1: On rappelle plus.
0: Après, ils sont devenus Death Cult. Oh non, trop long, on ne rappellerait plus. Et finalement, ben, c'est devenu. Là, je présume hein, que ça s'est passé comme
2: ben
0: ça.
2: Oui, ben oui, ben oui, ben oui.
0: Et c'est devenu The Cult. La chanson est excellente. C'est She Sells Sanctuary, le meilleur de la musique. C'est toujours ici à O.
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0: Écoute, ça se poursuit pour cette compétition d'envergure avec des matchs présentés ce midi. L'Espagne face à l'Arabie Saoudite. La Belgique affronte l'Iran en milieu d'après-midi, 15h. Par la suite, 18h, l'Uruguay face à Cap-Vert. Et 21h, la Nouvelle-Zélande face à l'Égypte.
1: Surveillez le gardien de Cap-Vert qui a fait des miracles dans le premier match. Il y avait comme 5000 amis Facebook avant le match, puis il y en avait 8 millions.
0: C'est incroyable, là, c'est fou, Red. C'est vrai que c'est un peu comme le Patrick Roy du soccer.
1: Oui, c'est une belle comparaison. Ouais. Ah ben on écoute Ram Jam avec Black Betty au meilleur de la musique.
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2: Ben, c'est l'histoire de quelques gars qui sont sur une plage et ils cherchaient un nom de groupe. Mmh. Un peu au style de Smith. Eux, ils pensent à The Jones parce qu'il y a beaucoup de Jones en Angleterre. Ils sont sur une plage en Espagne. Beaucoup de gens autour d'eux s'appellent Jesus. Jesus.
3: Ah!
2: Et là, c'est devenu Jesus Jones.
3: C'est aussi simple que ça. C'est pas grave. On cherche pas longtemps à un nom de groupe, hein?
2: Non. Ils ont pas beaucoup de succès, mais celui qu'ils ont est immense. Ça s'appelle Right Here, Right Now, qu'on écoute au meilleur de la musique.
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2: Oh. Ben, ce qui s'en vient, c'est de leur cinquième album qui s'appelle Americana. Leur meilleur, selon moi, c'est le groupe The Offspring. La chanson, c'est Pretty Fly for a White Guy. Et ça se moque gentiment des jeunes blancs qui essaient de s'immerger dans la culture hip-hop. Et ça commence par un extrait, ben un petit échantillon d'une pièce de Def Leppard. Et ça dit Gunther Gleben Glotchen Globen. C'est de la chanson Rock of Ages de Def Leppard. Voici The Offspring avec Pretty Fly au meilleur de la musique.
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2: Ah, ben, c'est déjà terminé pour nous, mais on est de retour au courant de la semaine. De midi
3: ça
2: à 13h.
3: Ça bien qu'on est bon. Ah, c'est bon pour être là la semaine aussi.
2: Oui, puis même, c'est ça, ils nous ajoutent le dimanche matin. Mais là, on parle plus parce que.
3: Tu vas traverser que samedi aussi, madame.
2: Oui, c'est ça qui s'en vient. Hey, merci Sylvain Caron. Ça fait plaisir. Demain midi au meilleur de la musique. Bonne fin de week-end. Salut tout le monde. Bye.
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2: Bon dimanche, un dimanche pas comme les autres. Mon nom est Chuck et je m'installe pour le meilleur de la musique édition week-end. Début de l'été officiel, c'est fête et fête départ, bien sûr. Merci d'être à l'écoute, tous les papas qui sont là. Je vous souhaite une excellente journée et on aura de la grosse musique pour fêter ça dans les prochaines minutes. Et on commence ça avec Fever Dream d'Alex Warren sur le meilleur de la musique.

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Amener Sum 41, s'en vient rocker la place avec Into Deep. On aura aussi Coldplay pour We Pray. Et pour l'instant, une toune qui me rend de bonne humeur automatiquement à chaque fois. Imagine Dragons, On Top of the World. C'est maintenant sur le meilleur de la musique à haut.

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1: Avec la fête des pères aujourd'hui, ça m'a fait réfléchir, même philosopher sur le fameux dad rock et les bands que les papas écoutent. Dans le temps, on pensait surtout à AC/DC, Led Zeppelin, Pink Floyd. Et là, je regarde autour de moi, puis il y a plein de papas dans mes amis. Là, les papas, à ce temps, ils écoutent du Blink-182 et du Green Day, justement. Green Day s'en vient dans les prochaines minutes. Puis on va tester quelque chose aujourd'hui. C'est la fête des pères. On rend hommage à nos papas avec des bonnes vieilles jokes de papa. Ça donne ça.
2: Voici une joke de papa.
1: Sais-tu pourquoi les bélugas sont en voie d'extinction? Ben, c'est parce qu'il n'y a pas assez de bélu-filles.

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Le fils qui a fait un bel hommage à son père la semaine dernière avec le nouvel album de Sublime. Le fils, Jacob Noel, a repris l'œuvre de son père Bradley avec le groupe Sublime avec un premier album en 30 ans. Un album que j'ai adoré. On les écoute avec leur classique What I Got, c'est Sublime. Oh.

Panic at the Disco semaine avec I Write Sins Not Tragedies. En vieillissant, c'est peut-être plus rendu Panic at the Costco un dimanche en plus comme ça. Oh les a, ça s'en vient dans les prochaines minutes. Le temps d'avoir le dernier hit de Shaboozy, c'est Car Girl sur le meilleur de la musique à haut.

Summer s'en vient avec Homewrecker dans les prochaines minutes. C'est son dernier hit. Et on aura du Blink 182, le band qui a enfin donné des nouvelles après des semaines de silence. Ils seront dans certains festivals en Europe pour l'été 2027. Ça leur donne en masse de temps pour aller en studio, peut-être nous préparer un nouvel album. Entre-temps, on a fêté le 25e anniversaire de Take Off Your Pants and Jacket, sorti en 2001. Et on en a profité pour sortir officiellement des chansons qui étaient en bonus sur l'album à l'époque, en 2001. Il y avait même une toune sur la fête des mères. It's Mother's Day. Malheureusement, il n'y a pas la version fête des pères. C'est aujourd'hui, Blink-182, je suis déçu. Il devrait avoir une version Father Day.

0: justement, ils s'en viennent, Blink 182, de l'album Take Off Your Pants and Jacket. C'est The Rock Show. C'est là dans quelques minutes. Ah oh.
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Post Malone, ça s'en vient dans les prochaines minutes et on aura un vampire dans la programmation de Old Dracula et Tame Impala, ça s'en vient, Tame Impala qui sera du côté de Centre Bell le mois prochain en juillet et celui-ci, ce DJ, lui qui est là, là, il était dans la tourmente de Woodstock 99, ouais, un DJ parmi plein de rockers, c'est Fatboy Slim et Praise You Out.

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1: C'est que ton papa, ça a été un rocker qui a trippé sur Black Sabbath. Black Sabbath qui est comme le parrain du métal. Et tu le sais aussi que Rocky s'est continué à écouter du Ozzy Osbourne. Malheureusement, Ozzy qui nous a quittés dans la dernière année, mais il s'en vient avec Crazy Train en musique. Et pour la fête des pères, comme cadeau, voici une joke de papa.
0: Voici une joke de papa.
1: Pour la Saint-Jean-Baptiste, qu'est-ce que deux brosses à dents vont faire le 24 juin? Un feu d'antifrice!
0: Oui, papa! Ce qui s'en vient... Encore des... Oh.

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Ce week-end à haut, l'enfant terrible, le bad boy du New Country, c'est Morgan Wallen qui s'en vient avec Thinking About Me. On aura aussi Smooth Criminal, reprise de Michael Jackson à la sauce Alien and Farm. Et pour l'instant, c'est dimanche, on prend ça relax avec What It's Like, c'est Everlast sur le meilleur de la musique à haut.

0: Le GoFollow Boy fête son 25e anniversaire cette année. On n'a pas fait d'annonce par rapport à ça, mais ce qui est sûr, c'est que ça a été fondé en 2001 à Chicago. Est-ce qu'on nous prépare une surprise pour le 25e anniversaire du band? Je l'espère. C'est un groupe que j'ai bien aimé dans ma jeunesse et ils s'en viennent avec un de leurs hits de 2013, My Songs Know What You Did in the Dark. On a aussi un gros classique de Tupac. C'est California Love, ça s'en vient en haut.
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Miles Smith et Stargazing, ça s'en vient. On aura aussi la toute nouvelle de Talk Time Machine. Le temps d'écouter Family of the Year et Hero à O.

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0: Le chanteur Jelly Roll est maintenant divorcé. En tout cas, les papiers sont remplis. Puis ça, c'est sa vie personnelle. Mais il y a bien du monde qui disent « Oh, que ça va faire de la bonne musique. » Ça, il sent bien avec Holy Water, avec Marshmello dans les prochaines minutes. On a aussi le groupe du Colorado, One Republic, qui sent bien. Et là, c'est la fête des pères. On rend hommage au papa sur le meilleur de la musique week-end avec des jokes de papa.
1: Voici une joke de papa.
0: Sais-tu pourquoi il y a des vaches qui ferment les yeux pendant la traite? Ben, c'est pour faire du lait concentré.

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Podcast s'en vient avec son hymne à Québec et juste avant une nouveauté qui a été propulsée par TikTok et les réseaux sociaux, c'est Self-Aware Temper City sur le meilleur de la musique à haut.

0: Le Vans Warped Tour fait son grand retour en 2026 et ça passe à Montréal au Parc Jean-Drapeau les 21 et 22 août prochains. Après une absence de 12 ans, on peut retrouver le groupe québécois Simple Plan, All Time Low, All American Rejects, Sublime. Il y a Avril Lavigne aussi qui sera de la programmation. On ajoute à ça du Yellow Card et du Jimmy Eat World, de Ben Jimmy Eat World, qui fête le 25e anniversaire de son plus gros album en carrière, Bleed American. Et la plus grosse chanson de cet album-là, c'est No Medals. Ça s'en vient!
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On a Milky Chance qui s'en vient dans les prochaines minutes. Et pour l'instant, c'est le DJ allemand Robin Schulz avec Mr. Probs qui chante cette chanson-là. Ça fait été comme ça se peut pas. Ça donne le goût d'être à la plage. C'est Waves sur le mer, la musique à haut.

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1: The Offspring, une coupe de dates cet été au Québec dans des festivals. Ça va être bien belle fun à surveiller. Ben, qui a tellement de hits, il s'en vient avec The Kids. Aren't Alright. On a Shinedown aussi qui sera là. Et le band de Los Angeles, Lovely the Band, avec Broken. Le temps d'avoir une autre petite joke de papa pour la fête des pères.
2: Voici une joke de papa.
1: Si on boit de l'alcool, on peut devenir alcoolique. Fait que si on boit du rhum, est-ce qu'on peut devenir romantique?
3: Oui, papa!
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Le groupe finlandais de Rasmus s'en vient avec In the Shadows et juste avant, on va se gâter avec deux grosses tunes. New Country, Low Comes Back, In the Saddle s'en vient. Et juste avant, la nouveauté, la toute dernière de Shaboozy, c'est Cowgirl. C'est pas de merde, la musique à haut. 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

0: Il y a encore beaucoup de matchs du mondial de soccer aujourd'hui. Et on regarde le match Cap-Vert attentivement parce que le gardien, à son premier match contre l'Espagne, qui est une puissance de soccer, eh bien, il a volé le show. Ils ont vraiment déconcerté l'Espagne pour aller chercher un match nul contre ce pays qui est vraiment une force dans le tournoi. Tandis que le Cap-Vert ont seulement 500 000 habitants. Fait que même s'ils sont talentueux, ils n'ont pas le bassin de population pour avoir une grosse équipe. Et ce gardien de but est passé de 50 000 abonnés Instagram à bientôt 15 millions. Fait que c'est sûr qu'il gagnera pas la Coupe du Monde. En tout cas, à moins d'une surprise incroyable. Mais d'après moi, il va gagner une coupe de contrat publicitaire. Ça devrait être payant, ce tournoi-là, pour lui. Ça va être payant pour nous aussi en musique dans les prochaines minutes. Better than Ezra Good s'en vient.
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Love Me Again de John Newman, son plus gros hit en carrière, et par la suite est tombé un peu dans l'oubli. Malheureusement pour lui, il a eu des problèmes de santé en plus, ce qui a vraiment pas aidé. On écoute Blink 182 pour l'instant, What's My Age Again, sur le meilleur de la musique à haut.

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1: Bonne fête des pères et salutations à tous ceux qui se réunissent en famille pour la fête des pères. En plus, en ce premier jour officiel de l'été, la bonne musique est là. On a toutes les raisons de se rassembler. Et justement, les papas ont des kids. On va écouter Kids de Management MGMT. Ça s'en vient dans les prochaines minutes. Le temps de s'offrir pour faire honneur au papa. Une autre joke de papa.
0: Voici une joke de papa.
1: Moi, je connais un hibou. Il boude, mais il n'y a aucune raison de le faire, sa femme est chouette.

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On va danser dans les prochaines minutes avec Stromae. Quelle grosse toune dans les plus grosses chansons francophones qui a été un hit monumental. C'est Alors on danse qui s'en vient. On aura aussi une toune qui fête son 20e anniversaire cette année. Gnarls Barkley et Crazy qui est sorti en 2006. C'est fou comment le temps passe vite. Et juste avant, le dernier hit de Somber, Homewrecker.

0: Avec le début de l'été, les vacances pour plusieurs, c'est festif, c'est normal de fêter à ce temps-ci de l'année. Il y a la Saint-Jean-Baptiste aussi qui s'en vient, la fête nationale. Ça, ça va fêter pas mal. Mais est-ce qu'on va fêter autant que les Écossais? Ça, je me le demande. Parce que les fans écossais pour la Coupe du Monde, qui se sont déplacés pour aller voir leur équipe préférée à Boston, ben, étaient bien motivés. Tellement motivés à faire le party et à encourager leur équipe dans les bars de Boston, mais qui ont vidé tous les fûts, ils ont tout vidé, les barils, il y a eu de la pénurie de bière dans le coin de Boston. Et là, on a fait plein de commandes pour essayer de regarnir les bars de la ville de Boston. Eux qui sont pourtant habitués avec les fêtes de la Saint-Patrick, avec une grosse population irlandaise qui se trouve à Boston, ben les Écossais, eux, ils ont réussi à vider les bars. On parle d'une consommation qui était comme 4 fois plus qu'une Saint-Patrick régulière. C'est assez intense. On a fun et We Are Young qui s'en vient.
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On se promène un peu dans les prochaines minutes. On va voyager pour pas cher avec Drinking in LA de Brand Van 3000 qui s'en vient. L'artiste australien Tame Impala sera là avec Dracula. Et juste avant, le Ben irlandais U2 Vertigo.

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1: Le groupe Florida Georgia Line a ouvert la porte à bien des nouveaux artistes New Country au début des années 2010 et on les a avec Nelly pour Cruise, mais aussi Miles Smith et Niall Horan pour Drive Safe et une tune de 1986. 86, déjà 40 ans, je pense qu'il y a bien des papas à l'écoute qui ont trippé dans leur jeunesse sur Bon Jovi qui s'en vient, Living on a Prayer, puis en bonus, une joke de papa.
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1: Ouais, savais-tu qu'on avait envoyé un hamster dans l'espace? Il est devenu un hamstéroïde.
2: Oui, papa!
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Amir Corias qui a donné tout un show franco. Il s'en vient avec 5 à 7. On aura aussi Pompey Bastille de 2013. Ça s'en vient dans les prochaines minutes en haut. Et pour l'instant, petit tour du côté du Texas, Austin. C'est Dasha sur le meilleur de la musique en haut.

0: À venir dans les prochaines minutes sur le meilleur de la musique édition week-end, on aura Beautiful Things de Benson Boone. On a aussi la dernière de Talk avec Time Machine. Il y a un petit son années 90 vraiment très intéressant dans cette chanson-là. Si tu l'as pas encore entendu, reste à l'écoute, ça vaut la peine. Et on a du Oasis, c'est là dans deux petites secondes.
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À venir Sarah Dufour et My Ex-Best Friend de Machine Gun Kelly s'en vient. Le temps de s'offrir un classique québécois. On se met un peu dans l'ambiance de la Saint-Jean, la fête nationale qui s'en vient cette semaine avec mon voisin en haut.

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Tris Michaud, je cours après Marie, à Buttergirl de Nirvana. Quel classique des années 90. C'est là dans les prochaines minutes. Il y a aussi du Imagine Dragons qui s'en vient. Et grosse collaboration d'Urban Pop Punk des années 2000 qui se sont réunis ensemble comme les Avengers. C'est Yellow Card, Good Charlotte, Bedroom Posters, out. 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

Il n'y a pas juste la bouffe italienne qui est excellente, il y a la musique aussi. Damiano David, Born with a Broken Heart, qu'on vient d'entendre. Oh, on aura Goodbye de Rhymes dans les prochaines minutes. Le temps d'entendre une toune qui fête son 15e anniversaire cette année en 2026. Sortie donc en 2011, Foster the People, Pump Up Kicks. Sur le meilleur, la musique à haut.

0: J'adore le chanteur Shabuzi, il connaît ses forces. Du New Country, qui parle party, et il a sa recette gagnante et il la tient avec Cowgirl, sa dernière chanson. On l'a attrapé au lasso, celle-là, puis on l'a dans les prochaines minutes. Et on a Everybody Talks de Neon Trees qui s'en vient juste avant. Petite joke de papa pour rendre honneur au papa à cette fête des pères.
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0: On était au Bahamas, puis ma blonde me dit, j'avais le goût d'écouter un film, j'en ai téléchargé un illégalement. Là, j'ai dit, mais non, ben, tu peux pas faire ça. Elle m'a dit, mais non, c'est correct, on est au Bahamas, puis c'est Pirates des Caraïbes.
2: Oui, papa!
1: Dans un instant, que le meilleur.

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venir, on a Weezer et leur reprise de Africa. C'est dans les prochaines minutes. Une toune de circonstances pour ceux qui viennent de tomber en vacances. Je suis en vacances de classe moyenne. Ça s'en vient aussi. Et pour l'instant, le dernier hit d'Alex Warren, c'est Fever Dream.

0: 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Bonne fête des pères à tous les papas qui sont à l'écoute de Oh! Et toute la journée, j'ai essayé de rendre hommage aux papas et aux fameuses jokes de papa. Puis je me suis trouvé un peu amateur. J'ai pas d'enfant, fait qu'il me manque le petit quelque chose pour faire des bonnes jokes de papa. Fait que j'ai invité en studio le maître des jokes de papa, celui qui m'en a raconté toute ma jeunesse et qui continue de le faire. Mon père est en studio, c'est lui qui va raconter la dernière joke de papa. Jean-Yves, c'est à toi.
1: Voici une joke de papa.
2: Connais-tu l'histoire du conducteur d'autobus?
3: Non.
2: Moi non plus, j'étais assis en arrière. Aïe, aïe, aïe, aïe. Bon.
1: Oui, papa! Ce qui s'en vient, encore des... 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

À venir à Haut sur le mer, la musique édition week-end, on a Kain qui est en tournée un peu partout cet été au Québec pour leur tournée d'adieu et juste avant Green Day, Good Riddance, Time of Your Life sur Haut.

On se retrouve demain 18h pour les hits. D'ici là, je te souhaite un excellent dimanche soir. Bonne fête des pères. Mon nom est Chuck et on se laisse avec le chanteur originaire de Sept-Îles, Joseph Poirier, et Rodeo sur le maire de la musique à Oh Good Boy.

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Un bon dimanche soir en ce 21 juin, journée de la fête des papas. Bonne fête à tous les papas qui sont à l'écoute. Première journée officielle aussi de l'été. 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

Vous êtes à l'écoute du meilleur de la musique ici au O97.1 en ce dimanche soir. Et on commence déjà à se préparer pour les célébrations de la fête nationale. Et ça se passe au Ski Latuc les 23 et 24 juin prochains. Je vous nomme quelques moments de la programmation. Là. Le 23 juin, il y a des camions de rue, des feux de joie, un spectacle aussi de martini, soda et ses bulles, des feux d'artifice. Le 24 juin, c'est toute la journée avec des jeux gonflables. On a un rallye du démon blond, hot dog gratuit aussi. C'est vraiment des événements à ne pas manquer. C'est pour toute la famille. Les 23 et 24 juin, ça se passe au Ski Latuc. Manquez pas ça. Un bon dimanche soir. Merci d'avoir choisi le O97.1.